0: sous toutes ses formes. C'est ce qui reste quand on termine sa vie. J'en suis persuadée. Il n'y a pas autre chose.
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1: Bonjour à tous. Un accord de paix prévu dès aujourd'hui au Moyen-Orient, c'est la promesse de Donald Trump. Après plus de 3 mois de conflit, le locataire de la Maison-Blanche affirme également sur son réseau social la réouverture du détroit d'Ormuz. Une information pourtant démentie par Téhéran qui exclut une signature dans les prochaines 24 heures. La diplomatie iranienne évoque de son côté une question de jour. Dans le même temps, le porte-avions Charles de Gaulle a quitté le Moyen-Orient. Sur place depuis plusieurs mois, le navire français va rallier Toulon pour une période de réparation prévue de longue date. Selon BFM TV, il sera remplacé sur place par le porte-hélicoptère Mistral d'ici quelques jours. Nouveau coup de chaud sur l'Hexagone. La France s'apprête à vivre sa deuxième vague de chaleur avant même le début de l'été. Le mercure devrait encore monter d'un cran ce week-end avec des températures qui vont s'installer durablement au-dessus des 30 degrés. Ce sera le cas notamment sur la moitié sud, mais aussi sur la Bretagne et dans les pays de la Loire. On attend même jusqu'à 34 degrés en Aquitaine et en Occitanie. 6 départements sont également placés en vigilance orange feu de forêt. La Charente va s'installer durablement au-dessus des 30 degrés. Ce sera le cas notamment sur la moitié sud, mais aussi sur la Bretagne et dans les pays de la Loire. On attend même jusqu'à 34 degrés en Aquitaine et en Occitanie.

0: opérateurs de places publiques se donnent désormais 3 mois pour décider ou non d'une éventuelle candidature. Son objectif, rassembler à gauche, avec en ligne de mire le soutien du Parti Socialiste. Les sports, foot d'abord, et déjà des premières surprises dans ce premier tour du mondial. Bonne opération du Qatar hier soir qui arrache le nul face à la Suisse 1-1. Dans le groupe C, pas de vainqueur également dans ce choc Brésil-Maroc 1-1. L'Écosse de son côté l'emporte contre Haïti 1-0. Et puis en rugby, on connaît la première affiche des demi-finales de Top 14. Hier soir, le Racing a renversé la section paloise en barrage 33-31. Les Parisiens qui défieront donc Toulouse en demi. Bon début de journée à tous.
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2: Camarès, petit village situé au sud d'Aveyron, plus connu pour ses allures de Colorado et de Canyon, compte dans ses collines 1053 habitants et 63 enfants scolarisés dans la commune. Dans cet environnement aux terres rouges, il y a un centre de loisirs qui accueille des enfants, mais pas que.
3: Alors regardez, je vais vous montrer les plantes.
4: Je suis Delphine Hortalo, la directrice du centre de loisirs de Camarès, qui est une association, loi 1901. Elle a été créée en 1987. Elle a pas mal évolué depuis, puisque c'était ouvert uniquement pendant les vacances, et que maintenant, c'est ouvert sur les mercredis, le périscolaire et toutes les vacances scolaires. Alors sur le périscolaire, on propose de l'aide aux devoirs, deux fois par semaine, et ensuite c'est principalement des jeux intérieurs, extérieurs, de société. Et les bons projets sont faits plutôt soit sur les mercredis ou soit sur les vacances. Donc là, il y a une activité jardinage. Donc l'objectif, c'est de montrer aux enfants, tout simplement, comment on cultive des fruits et des légumes, la terre, mettre d'abord le contact, revenir à la terre. Donc on plante des tomates, des fraisiers, et qui peuvent ensuite apprécier lors du goûter ou autre moment. Enfin, c'est un moment collectif qui est sympa. Il y avait une partie qui était donc sur l'atelier jardinage. Les autres, c'était différentes activités qui leur étaient proposées. Voilà. L'association est importante en premier lieu pour les parents, qui est un moyen de garde, notamment, donc j'en reviens sur le périscolaire, mais après sur les mercredis pour les parents qui travaillent. Par contre, après, il y a tout un noyau où les enfants s'inscrivent en fonction du programme qui est proposé aux enfants. Mais elle est aussi importante parce que ça rassemble différents publics d'enfants. Par exemple, sur le périscolaire, on accueille les deux écoles de Camarès, l'école privée et l'école publique. Sur les mercredis, il y a d'autres familles aussi, d'autres enfants qui peuvent venir des communes aux alentours. Et sur les grandes vacances, notamment, il y a aussi des enfants qui sont carrément pas de la commune, qui sont là, qui viennent chez leurs grands-parents, mais qui peuvent venir de toute la France, en fait. Voilà, c'est ce qu'il y a de sympa. On a quand même une soixantaine de familles qui sont inscrits sur le centre de loisirs. Donc ça permet aux enfants de se retrouver, pas forcément avec des enfants qu'ils connaissent, donc de jouer avec, de faire des activités et d'apprendre le vivre ensemble et de ne pas rester toujours avec les mêmes enfants. Elle est essentielle, c'est une continuité en fait avec l'école, d'accepter l'autre tel qu'il est par rapport à tout ce qui est la différence. Comme je disais avant, tous les enfants sont acceptés, hein, qu'ils soient de la commune ou hors commune ou pas comme les autres. Ça les change du quotidien. C'est un plus de l'école. Tout ce qui est vivre ensemble aussi, ils le font quand même. Je veux dire, à l'école, c'est aussi important. Mais après, c'est de par différents projets, c'est plus concret, on va dire. Comme on est allé il y a 15 jours chez les papy-mamies à la maison de retraite. Le projet Kuhn, donc c'est l'APSEA, adultes handicapés qui sont venus sur la structure. Donc on a passé une journée entière avec eux. On a été, nous, adultes, équipe encadrants, agréablement surpris de voir les nombreux échanges qu'il y a eu tout au long de cette journée, qui sont arrivés le matin. Donc ils ont fait des ateliers Kuhn ensemble, ils se sont montrés chacun aussi, ils ont fait des petits spectacles. Et donc il y a eu le repas commun, enfin, c'était une très très chouette journée. Voilà. Donc tous ces moments-là, effectivement, c'est un complément de l'école. Ça permet en fait tout simplement aux enfants, enfin, les familles n'ont pas les moyens effectivement de les amener soit des spectacles, soit... Donc, nous, on leur permet tout ça, d'avoir une approche de la culture en allant à des spectacles, des musées aussi, à faire là, dernièrement, sur les dernières vacances, il y avait un stage cirque de proposer, et la journée était au même prix, et les enfants ont pu participer à 4 jours de cirque, à faire du trapèze, de la jonglerie, etc. Voilà, ça permet à tous ces enfants de faire plein d'activités qu'ils n'auraient pas la possibilité de faire avec leur famille.
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1: Bonjour à tous. À la une ce dimanche, des discussions qui s'accélèrent entre Washington et Téhéran. Donald Trump affirme qu'un protocole de paix pourrait être signé dès aujourd'hui, selon un message publié sur son réseau social. Côté iranien, le ton est plus prudent. Aucune signature n'est envisagée dans l'immédiat, mais plutôt dans les prochains jours. Le président américain qui promet également que le détroit d'Ormuz sera ouvert à tous une fois l'accord signé. L'actualité, c'est aussi cette tentative de féminicide à Laval. La victime avait été retrouvée entre la vie et la mort jeudi dernier dans son appartement. Par chance, son pronostic vital n'est plus engagé. Le suspect, quant à lui, son conjoint âgé de 34 ans, a été mis en examen et placé en détention provisoire hier. Pour rappel, au début du mois, une première femme de 32 ans a été tuée en Mayenne sous les coups de son ex-mari. Ce drame également en Haute-Savoie, en marge du G7. Hier, un gendarme a perdu la vie en début d'après-midi à Fécy. La victime, âgée de 38 ans, aurait été violemment percutée par une voiture ce samedi en début d'après-midi. Le bilan fait aussi état de deux autres militaires blessés. Un peu plus tôt dans la journée, un grave accident s'était produit sur cette même départementale 903 à Cientrier, à une vingtaine de kilomètres. Une femme est décédée, trois personnes grièvement blessées. Les chefs d'État de sept puissances mondiales sont d'ailleurs attendus en France demain, dont le président américain Donald Trump. L'Élysée confirme qu'il sera reçu au château de Versailles pour un dîner mercredi après le G7, traité qui avait été signé justement à Versailles. Les sports, foot d'abord et première surprise dans ce mondial. Bonne opération du Qatar qui arrache le nul face à la Suisse. Un but partout en toute fin de match. Même score entre le Brésil et le Maroc. G7, traité qui avait été signé justement à Versailles. Les sports, foot d'abord et première surprise dans ce mondial. Bonne opération du Qatar qui arrache le nul face à la Suisse.

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2: Brichim, tu fais partie de l'association R, Accueil Interculturel en Royan. L'association s'est même montée pour votre arrivée.
3: C'est une association qui nous a accueillis en 2014, à notre arrivée dans le Royan. On était déboutés d'asile à Chambéry et on est venu dans le Royan parce que grâce à cette association qui a été créée pour nous, pour notre famille. Cette association nous a accompagnés pour les démarches administratives, mais pas que, pour le logement aussi et l'insertion sociale et professionnelle. Et grâce à eux, aujourd'hui, on a obtenu le papier, on fait une vie stable en France. On a quitté le pays dans des conditions assez compliquées. Personne n'a envie de quitter son pays pour plaisir. Et d'être déraciné, il n'y a pas pire que d'être déraciné. Et laisser derrière notre enfance, les liens, les proches, et venir s'installer dans un pays où on ne connaît personne, ni la culture, rien du tout. Et recommencer de zéro. On a connu des personnes qui nous ont hébergés pour quelques jours. Quand ils ont su qu'on était dehors, ils ont pris des contacts avec leurs amis qu'ils avaient dans le Royan. Voilà, c'est comme ça que s'est fait le lien entre Chambéry et le Royan. Après, Albert Villard, qui était maire dans le Royan, et les amis qui l'entouraient, ils ont pu monter une association pour accompagner notre famille. En fait, les gens, pour qu'ils s'investissent, il fallait avoir une emblème, en fait, une association qui autour de laquelle les gens ils pouvaient se réunir et être plus, si aussi je peux dire, entre guillemets, légitime dans ce village. R a demandé auprès de la mairie d'avoir un logement pour notre famille. Et c'est comme ça que ça a commencé. Ils ont obtenu un logement. Et ce logement, il continue à être occupé par d'autres personnes, mais dans les mêmes situations que nous. Au sein de l'association, ils ont créé des commissions de famille, commissions d'accompagnement chez le médecin, pour la nourriture, financement et tout. En fait, chacun a pris une mission, ce qui a fait que ça a facilité notre vie dans le quotidien. Et on s'est senti pas seul. Et ça, c'est le plus important, en fait. Parce que se sentir seul et être isolé, c'est très compliqué, en fait. Il n'y a pas pire que ça, être isolé. Et nous, on s'est senti entouré. Ça nous faisait chaud au cœur d'être entouré par les personnes qui nous ont aidés humainement, et pas juste financièrement, mais humainement. Et c'est très touchant, en fait. Ça, et on n'oublierait jamais cet accompagnement. Et c'est pour ça, en fait, à chaque fois qu'il y a l'anniversaire de l'association R, je me rappelle de notre naissance, en fait, renaissance, si je peux dire, dans le Royaume. Oui, renaissance de l'espoir. Ils ont fait même un cercle de silence au centre du village. Et le moment le plus extraordinaire, c'était un jour où il neigeait et personne bougeait sous la neige. On a gardé même des photos. Chaque vendredi, ils étaient là. Sous la pluie, sous la neige, ils étaient là. Avec des panneaux jusque, voilà, on est là pour sauver une famille, sauver des vies. Des fois, le silence parle plus. Et ça, c'est extraordinaire. Déjà, en fait, ils se sont pas arrêtés, même après, quand on a obtenu le papier, ils se sont pas arrêtés là. On est invité à chaque repas, à chaque événement, on est invité chez ces personnes-là et à l'envers, et eux, ils sont invités chez nous. En fait, on continue. Et notre lien, il est très fort. Pareil, quand on part à la montagne, on fait des balades, on fait... En fait, il y a 2 ans en arrière, je faisais partie de CA, de l'association R. Et j'ai eu l'occasion de faire partie, d'aider des familles. Du coup, je trouve ça chouette, en fait, que l'association continue à accompagner des personnes. Moi, j'ai eu de la chance, parce que je travaille à l'association La Providence. Je suis moniteur éducateur, j'ai fait la formation juste après l'obtention des papiers, j'ai fait cette formation-là. Être auprès de personnes, aider les personnes, c'est quelque chose d'extraordinaire. En fait, aider une famille, c'est sauver l'avenir d'un être humain. Et ça, c'est très important.
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1: Bonjour à tous. La France va connaître une deuxième vague de chaleur avant même le début officiel de l'été. Le thermomètre devrait encore grimper ce week-end avec des valeurs qui vont doucement s'installer au-dessus des 30 degrés. La moitié sud sera particulièrement concernée, mais aussi la Bretagne et les Pays de la Loire. Des pointes jusqu'à 34 degrés sont même annoncées en Nouvelle-Aquitaine et en Occitanie. Dans ce contexte, la vigilance est également renforcée face au risque d'incendie. 6 départements sont placés en alerte orange feu de forêt. La Charente-Maritime, les Deux-Sèvres, l'Aude, l'Hérault, le Gard et le Vaucluse. Une adolescente de 17 ans entre la vie et la mort à Reims après avoir été poignardée à 12 reprises par son petit ami. Les faits se sont déroulés vendredi soir et son pronostic vital était toujours engagé hier dans la soirée, précise le procureur. Le suspect de 28 ans lui a été placé en garde à vue. Une enquête pour tentative d'assassinat a été ouverte. Dans l'actualité également, un accord de paix attendu ce dimanche entre Washington et Téhéran. Donald Trump assure qu'un protocole pourrait être signé dès aujourd'hui au Moyen-Orient après plus de 3 mois de conflit. Sur son réseau social, le président américain évoque également la réouverture du détroit d'Hormuz. De son côté, la diplomatie iranienne calme le jeu. Aucune signature n'est envisagée dans les prochaines 24 heures, mais plutôt un accord possible d'ici les prochains jours. Un dernier adieu à Bernadette Chirac en Corrèze après les obsèques de l'ex-première dame à Paris vendredi. Un hommage sera rendu à la veuve de Jacques Chirac dans son département de cœur, celui dans lequel elle a occupé le poste de conseillère générale pendant plus de 30 ans. La cérémonie aura lieu à 10h dans la ville de Corrèze. Bernadette Chirac, qui, on le rappelle, s'est éteinte il y a une semaine à l'âge de 93 ans. Et puis en foot, suite des phases de groupe de la Coupe du Monde, avec déjà quelques surprises, à commencer par le Brésil, tenu en échec cette nuit par le Maroc, un but partout. Même score hier soir entre le Qatar et la Suisse. À l'inverse, l'Écosse l'emporte 1-0 cette nuit face à Haïti. Excellente journée à tous.
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2: Nous sommes au cœur du parc du centre hospitalier de la Chartreuse de Dijon. Nous passons très vite devant la célèbre sculpture Le Puy de Moïse au milieu des visiteurs et nous arrivons à l'hostellerie. C'est le centre d'art singulier géré par l'association Itinéraire Singulier. Nous sommes accueillis par Emmanuel et par Claire. Les murs de l'accueil racontent les origines de la Chartreuse de Champol, au temps des moines chartreux. Le deuxième espace, nommé l'Escale, est consacré aux expositions d'artistes émergents. L'activité du lieu, avec sa bistroterie, est coordonnée avec l'association Les Embarqués. Pour une partie des bénévoles, cette activité structure leur vie et leur permet de s'inscrire dans un projet collectif au cœur de la vie culturelle dijonnaise. Le troisième espace accueille des rétrospectives d'artistes. Il est dédié à la découverte de l'art singulier, c'est-à-dire brut, naïf, hors norme. Nous vous proposons une présentation d'Itinéraire Singulier en compagnie d'Emmanuel Dejeux, responsable notamment des visites guidées.
3: Donc, voici Pernette Lézine, comment ça s'appelle, dans son atelier à Paris. Donc, première chose. Et aussi, dans cette pièce-là, merci. Donc, voici. Donc, on voit bien la danse et le corps en mouvement. Alors, depuis l'an 2000, Itinéraire Singulier place l'art, l'expression dans la lutte contre les exclusions par un projet, que ce soit le festival ou la biennale. En 2026, une année paire, donc c'est la biennale, donc le festival ou la biennale, créatif collectif sur un thème. Alors, le thème de cette année, c'est naissance au pluriel, avec les acteurs du territoire, du milieu culturel, sanitaire, associatif et social. Donc ça, c'est le premier acte de l'association, c'est soit le festival ou la biennale. Depuis 2013, IS est reconnu pôle ressources, art, culture, santé, handicap en Bourgogne-Franche-Comté. Donc c'est un lieu de formation. Et le troisième acte de l'association, c'est l'hostellerie, ancienne hôtellerie de la Chartreuse de Chambol, qui date depuis 1772 par Emmanuel Crétin, mais ce lieu a été inauguré en décembre 2015 pour humaniser l'hôpital et rendre l'art accessible à tous. Ce lieu a été labellisé des droits des usagers de la santé en 2020 par le ministère de la Santé et l'ARS, l'Agence régionale de la santé. Donc Itinéraire Singulier et puis l'hostellerie ont été récompensés et leur prix a été attribué pendant le Covid, en mars et avril 2020. Donc il a fallu que le pays soit déconfiné pour que l'association puisse le récupérer, donc c'était à Besançon. Et il y a une affiche à l'entrée de l'hostellerie qui prouve comme quoi l'hostellerie a bien reçu ce prix. C'est pour les efforts qu'ont fait Itinéraire Singulier et l'hostellerie pour son accueil, pour les expositions.
4: Ça s'est venu dans mon parcours. J'ai un BAFA après mon retour au service militaire. Et mon service militaire, je ne l'ai pas fait comme tout le monde. C'est-à-dire qu'au début, il était obligatoire dans les années 90. Quand il était obligatoire, donc moi, je voulais m'en servir en tant qu'expérience professionnelle. Et j'ai voulu faire un service qui m'aide. Et je suis parti donc à Fréjus. Et ensuite, je suis parti en Polynésie française. Et à ce moment-là, durant mon temps libre, et là, je vais faire le lien avec Radio Shalom, pendant un an, j'étais animateur radio à Radio Mururoa. Donc, pendant mon temps libre, en tant que bénévole, faut bien dire, j'étais militaire du lundi au samedi, et le samedi de 18h à 20h, j'animais, donc j'étais animateur radio, en tant que bénévole, la mission d'Europe, c'est des années 50 aux années 90. Et ça, j'y allais tous les samedis soirs. Donc voilà. Et par la suite, donc, j'ai cherché du travail. J'ai passé des diplômes. Et Anna Vassan m'a proposé de faire les visites commentées. Donc voilà.
2: Ce lieu atypique remplit formidablement sa mission de rencontre artistique entre visiteurs, patients de l'hôpital, amoureux de l'art, curieux. Si vous êtes de passage à Dijon, ne manquez pas le centre d'art singulier de l'hostellerie dans un cadre magnifique à proximité du célèbre Puy de Moïse.
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0: Bonjour à toutes et à tous, c'est dimanche matin et bienvenue sur CFM Radio.
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0: C'est Samuel qui est avec nous pour le Flash Info. Bonjour Samuel.
2: Bonjour à tous. À la une ce dimanche, ce drame hier en Haute-Savoie, un gendarme a perdu la vie à Fessilles après avoir été violemment percuté par une voiture. La victime était âgée de 38 ans et patrouillait dans le cadre du dispositif de protection du G7. Le bilan fait état de deux autres gendarmes blessés. Sur X, le ministre de l'Intérieur Laurent Nunez a salué la mémoire de ce militaire mort au service de la nation. Les chefs d'État de cette puissance mondiales qui sont d'ailleurs attendues en France demain. Le G7 s'ouvrira ce lundi 15 juin à Évian-les-Bains. Une réunion de travail est notamment programmée entre Volodymyr Zelensky et Donald Trump. La première rencontre entre les deux chefs d'État depuis le forum de Davos en janvier dernier. En attendant, Donald Trump lui annonce la signature d'un accord de paix ce dimanche au Moyen-Orient. Après plus de trois mois d'escalade, le président américain promet la réouverture du détroit d'Ormuz et la fin du conflit avec l'Iran. Téhéran tempère de son côté, aucune signature n'est envisagée dans les prochaines 24 heures, mais plutôt d'ici les prochains jours. Dans le reste de l'actualité, un premier vrai test pour Raphaël Glucksmann à un an de la présidentielle. L'eurodéputé tenait ce samedi son premier meeting à Aubervilliers en Seine-Saint-Denis. Près de 4000 personnes étaient présentes selon son entourage. Le leader de Place Publique se donne désormais 3 mois pour trancher sur une éventuelle candidature en 2027, avec pour objectif de réunir la gauche. Les arrêts de travail limités à 1 mois pour une première prescription, 2 mois lors d'une prolongation. La mesure va entrer en vigueur le 1er septembre. Le décret vient d'être publié au journal officiel. Jusqu'ici, aucune durée maximale d'arrêt maladie n'était prévue par la loi. Le rugby, et on connaît la première affiche des demi-finales de Top 14. Hier soir, le Racing a renversé la section paloise en barrage 33-31. Les Franciliens qui défieront donc Toulouse au prochain tour. Le deuxième match de barrage, c'est ce soir entre le Stade Français et La Rochelle à 21h. Et puis, autre affiche importante à suivre également en rugby, le barrage d'accession en Top 14. Le Provence Rugby reçoit Perpignan ce soir à 18h. Bon dimanche à tous.
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0: Il fait beau, il fait chaud sur CFM Radio. On vient d'écouter Puggy avec For a Minute. Et dans deux minutes, si vous restez avec nous, il y aura les Guns N' Roses à vos oreilles.
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0: On vient d'écouter Eric Clapton avec son titre Hard Time Blues. Et on va enchaîner avec Marty Boy sur CFM Radio. Et si vous êtes dans le Tarn et que vous avez envie de faire une petite sortie sympa, restez avec nous dans une dizaine de minutes. Je vais vous proposer quelque chose. Place à la musique tout de suite.
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0: BFM Radio, c'était One Republic. Et que dites-vous d'aller faire un tour au centre archéologique de Montance dans le Tarn ? Car ce week-end, ce sont les journées européennes de l'archéologie. Aujourd'hui, c'est le dernier jour et il y aura des visites guidées, des ateliers apprentis archéo pour les petits mais aussi pour les grands curieux et des démonstrations de tournage de céramique. Rendez-vous donc à Montance, au sud de Gaillac.
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Si vous êtes fan de Marco Bénard, vous savez celui qui anime bénévolement l'émission Compte à rebours sur CFM Radio, eh bien vous pouvez aller le voir tout à l'heure en live avec un conte musical au Théâtre du Colombier à Les Cabanes. Il sera avec Fred qui l'accompagne en musique. Les Cabanes, c'est à côté de Cordes-sur-Ciel dans le Tarn et ça fait partie du festival Les Rendez-vous d'Hervé. C'est à 15h et c'est à partir de 3 ans.

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0: 10h06, on vient d'écouter Oria. Et dans deux minutes, ce sera Muse. Et ça, ça fait du bien. Et puis après, on ira du côté du Lot sur CFM Radio.
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C'était dans le Lot. Gilles de CFM Cahors a reçu les jeunes finalistes du championnat de France d'échecs. Eh bien oui, le Lot va être dignement représenté ce week-end à côté de Strasbourg. Ça me fait un peu penser à cette série super chouette The Queen's Gambit, le jeu de la dame, où on découvre le fonctionnement du cerveau de l'héroïne qui peut battre n'importe quel joueur. Il y a un peu de ça dans ces équipes du collège Gambetta et de l'école Pierre Séguéla à Cahors. Allez, musique sur Flo de la Vega. Je vous

0: 10h31 et on est toujours bien ensemble sur CFM Radio à écouter de la pop, du rock. Et dans deux minutes, justement, on va faire un petit bond dans les années 2000 et écouter Evanescence, Bring Me To Life.
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Et hop, c'était sombre. 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Si ça peut vous aider à choisir, dans le parc d'attractions, il y a le nouveau Titan. 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C'est pour les amateurs et les amatrices de sensations fortes. On continue avec Shawn Mendes en duo avec Camila Cabello.

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0: sais pas pour vous, mais moi, quand je me balade, parfois, je me demande, mais quelle est cette plante? 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On en parlait d'ailleurs l'autre jour dans le Tarn à l'envers. C'est à écouter quand vous voulez sur cfmradio.fr.
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On est entre les Strokes et Buffalo Springfield en musique sur CFM Radio. Si vous habitez pas loin de Lozère, ce très joli village du Tarn-et-Garonne, ce soir, la place Cornière va être musicale parce qu'il y a un concert à 20h de Lila Milor. C'est un anagramme du duo qui est formé par Mathilde Limal et Emmanuel Leroy. Et ils étaient au micro de Gilles de CFM Cahors cette semaine et c'est à retrouver sur cfmradio.fr, bien sûr.

0: D'écouter Sound Garden sur CFM Radio. Et à propos de garden, de jardin, samedi prochain, le 20 juin, l'association Le Jardin des Cirfs, qui est en partenariat avec l'espace de vie sociale L'Arc-en-Ciel, organise la fête de la biodiversité des idées, un événement autour de la nature qui invite aux échanges et aux découvertes autour d'animations très diverses, comme par exemple une ruche pédagogique, ou bien des ateliers cuisine, ou encore des activités artistiques. C'est dans tout le village de la Salvetta sur Agoute, samedi prochain, de 10h à 17h30.
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Il est bientôt midi. On va s'écouter un petit Green Day sur CFM Radio et je vais vous proposer une dernière idée sortie du côté du Tarn-et-Garonne. Si vous n'êtes jamais allé voir l'abbaye de Moissac, c'est un petit bijou de l'art roman qui a plus de 1000 ans et qui vaut le coup d'être visité, ne serait-ce que pour voir son tympan qui est une véritable bible de pierre. Des visites guidées sont organisées d'ailleurs tous les jours. Rémi de CFM Montauban en a fait toute une série de coups de projecteur cette semaine. Allez, c'est parti pour Green Day, Boulevard of Broken Dreams.

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0: Ça y est, il est midi sur CFM Radio. Je vous laisse avec les infos. Je vous souhaite une très bonne après-midi de dimanche et je vous dis à la semaine prochaine.
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2: Bonjour à tous. Les examens scolaires vont-ils changer d'horaire face aux épisodes de chaleur de plus en plus fréquents? Le ministre de l'Éducation nationale, Édouard Geffray, souhaite supprimer les épreuves organisées l'après-midi entre 14h et 17h en mai ou en juin. Les futures épreuves pourraient donc être concentrées entre 8h et midi. La chaleur qui impacte aussi nos forêts. Météo France place 6 départements en vigilance orange feu de forêt. 4 dans le sud-est, l'Aude, l'Hérault, le Gare et le Vaucluse. La Charente-Maritime et les Deux-Sèvres sont également concernés. La France s'apprête à vivre sa deuxième vague de chaleur avant même le début de l'été. Le mercure devrait encore monter d'un cran ce week-end avec des températures qui vont s'installer au-dessus des 30 degrés. Dans l'actualité également et à l'international, un pétrolier de la flotte fantôme russe a été intercepté au Royaume-Uni dans la Manche. Une annonce du ministère de la Défense britannique. L'opération a duré plus de 6 heures en coopération avec les autorités françaises. Le bateau doit être transféré dans les prochaines heures sous étroite surveillance. Le G7 s'ouvre demain en France sous haute tension diplomatique. Les dirigeants des 7 grandes puissances sont attendus, dont Donald Trump. Le président américain sera reçu mercredi au château de Versailles. À Évian, la proximité du sommet inquiète la Suisse. Les autorités évoquent un contexte sensible marqué par le souvenir des heurts de 2003 lors du G8. Une mobilisation Nos G7 est prévu cet après-midi à Genève. Et puis du sport et les derniers résultats de cette première journée de phase de poule de la Coupe du Monde. Ce matin, l'Australie a créé la surprise en renversant la Turquie 2-0. Des surprises, il y en a eu cette nuit avec d'abord le nul dans ce choc Brésil-Maroc, un partout. Même score entre le Qatar et la Suisse hier soir. L'Écosse, de son côté, prend la tête du groupe C après sa victoire face à Haïti 1-0. Voilà pour l'actualité. Bon début d'après-midi à tous.
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Et c'est toujours en sus Cupocap, l'émission Enutsita sur CFM Montalba. Et donc, vous en avez parlé de football, parce que cela débute dès le mondial. Mais vous avez parlé d'un football qui est une pas moins connu. Un football qui est beaucoup plus en balou, forcément, nos stades ou les stars de l'esport. Mais les peuples, les cultures et les langues minorisées, surtout. Il y a forse que ignorent bien que existisse une des compétitions internationales qui sont destinées à des nations sans état ou à des minorités culturelles et linguistiques et qui tombent des peuples qui n'ont pas de reconnaissance internationale. Et donc, la confédération mais connue est l'organisation mais connue est la CONIFA, la Confédération des Associations de Football Indépendantes qui fut créée en 2013 et son objectif est simple: des peuples qui ne sont pas dins la FIFA à participer.

de competicius internacionales. Et donc, dins aquelles sélections, podem trobar mantunes países, mantunes estats, mantunes sélections diferentes de lenguas minorizadas, per exemple, de tibetas, de Kyrgyzstan, de la Laponie, Samio, le Kunta Denis, la Kabylie, et force d'autres communautés. Et donc, la CONIFA organise une omène de Coupe du Monde alternative, comme à des pays différents. Une Coupe du Monde où la question de l'identité culturelle est force importante. Et, bah, qui? Et donc, bah, pourquoi vous parlez d'accord? Vous parlez d'accord parce qu'à qui dédicia l'Occitanie, placé, qui est représenté. Et en mai d'accord, l'Occitanie est fouillée une de las premières d'aquel mouvement, de las pionnières d'aquel mouvement. La sélection occitane fut créée en 2004 et représente l'ensemble de l'espace occitan, donc de Limousin fins à Provence et des Alpes fins à Pyrénées en gros. Et donc, bah, qui depuis mai de 20 ans participe à des compétitions internationales et permet de faire connaître la langue et la culture occitane dans le monde entier, dans le monde du football. Bah, qui. Donc, la sélection occitane fut présente dans les compétitions et participe à la première Coupe du Monde, la CONIFA, en 2014, Baki, en Suède. Et bon, Baki, mais en réalité, pour parler de las lenguas minorizadas, existe une compétition encore mais intéressante qui est l'Europado, qui ne parlerons tout à l'heure. Pour tourner sur la CONIFA, disons que l'Occitanie y participe depuis longtemps, depuis 2014, et la première qui fut organisée, mais il n'y a pas depuis 2020, en 2020, mais le Covid-19, et 2014, mais je crois que devait y avoir une compétition, non, 2024, pardon, devait y avoir une compétition en Irak qui fut fugettabe annulato per des raisons de sécurité, donc faro 6 ans qu'il n'y a pas eu à 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Mais il y a une autre compétition qui existe, que vous disiez, et que c'est sono à queste COP l'Europeado. Et donc l'Europeado, elle fut créée en 2008 per la Fédération de las Minorités Nationales Europencos. Alors, elle subentend présenté comme l'euro du football et de las minorités linguistiques et culturelles. La différence avec la CONIFA est que ici est basée simplement sur les communautés linguistiques et culturelles d'Europe. Nous participons par exemple les Occitans, les Friulans d'Italie, les Ladis de la Dolomites, les Frisus del País Basses et d'Allemagne, les Daneses d'Allemagne, les Slovens, il y a toute une autre ici des colos qui représentent des minorités linguistiques qui participent à cette compétition, donc l'Europeado, qui est basée donc seulement en Europe et qui utilise le football pour favoriser les échanges entre les communautés qui partagent une même réalité, vivre et transmettre une langue minoritaire. Et à quoi existe depuis 2008, la première édition est en 2008. Dinus Grisus en Suisse, mais qui est le premier gagnant de la compétition era le Tirol del Sud, qui avait campé en 2012, puis en 2016, puis en 2022. Donc, c'est la grande potence et qui est la plus belle colo de l'Europeado. Mais nous intéresse le percours de la sélection occitane dans cet Europeado. Et bien, en 2008, donc, l'Occitanie a acabé 5 ans. Bon, c'est pas mal 5 ans. En 2012, c'est pareil, 5 ans. Et en 2016, et bien, à quel année, l'Europeado qui fut organisé au Tirol del Sud, et bien, l'équipe d'Occitane réalisait une poulie de percours et gagnait sa place en finale. Et donc, malheureusement, perdait contre la minorité organisatrice qui de la compétition, le Tirol del Sud, mais arrivait qui tombait en finale. Et donc, est bis et champion d'Europe. Et fut la meilleure performance de son histoire, évidemment, en 2016. Et en 2024, encore une COP à la frontière qui entre Allemagne et Danemark, il y a 24 colos, 24 équipes qui participèrent à la compétition masculine et à qui encore Occitanie fut une des révélations du tournage et acabait
en finale, tournoi, qui Massouguet malheureusement encore battu par le Friuli, une communauté linguistique roumanique del nord-est d'Italia. Résultat pour la Col Occitano, vice-campion d'Europe pour le second cop. 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

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avons parlé de l'équipe d'Utsitanio, de la colle d'Utsitanio, où il y a des joueurs qui sont à niveau, pensi national, ou en seconde division, ou dans quelques pays européens, beleu, mais là, on en parle de première division, effectivement, il y a des clubs, il y a des colos à qui des d'Occitanie qui sont à niveau du Mainaut, on peut penser à Toulouse, le TFC, effectivement, Montpellier, Marseille, Nice, en fait, tout à coup, et tout à quel les clubs sont implantés dans l'espace Utsita historique. Mais qui est le rapport entre le football, la langue et l'identité régionale? 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

0: 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Alors, il n'y a pas son que Toulouse, il y a tabé à l'OM. 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

0: chères auditrices et auditeurs, pour cette 63e émission des Rendez-vous de l'Académie de Montauban, sont avec moi dans le studio de CFM Radio, Robert Dartois et Pierre Gauthier. Revient en mémoire une chanson de Robert Marcy, popularisée par Jacques Douai, « File la laine ». Et la dame à sa fenêtre, pleurant sur son triste sort. Dans 1000 ans, 2000 peut-être, se désolera encore. J'ai envie d'ajouter, dans 1000 ans, 2000 peut-être, on en parlera encore. En effet, notre invité Guy Astoul, bien connu des Montalbanais, n'est pas venu seul. Il est accompagné d'un personnage hors du commun, auquel il vient de consacrer un ouvrage. Marguerite de Valois est publiée par les éditions Memoring. Depuis 5 siècles, la fille d'Henri II et de Catherine de Médicis ne cesse de faire parler d'elle. Mais était-elle un ange ou un démon? Où se situe la vérité entre les écrits d'Alexandre Dumas et ceux de biographes misogynes? Nous aurons, grâce à Guy Astoul, la réponse au cours de cette émission. En attendant, je me tourne vers Robert Dartois pour sa chronique sur la fortune du mot. Robert, si je peux me permettre, quel mot allez-vous effeuiller?
1: Marguerite. Voilà qui va pas vous étonner. Alors Marguerite, cette fleur est un prénom, à l'instar de Capucine, bien sûr un autre plus célèbre, Anémone, mais aussi Églantine, Garance, sans oublier le mythique Narcisse. Et si Marguerite est aussi une perle, elle le doit à son étymologie grecque, car le grec margaron signifie perle, en référence à la blancheur brillante, immaculée de la perle lorsqu'elle est pure. Et si la marguerite est une fleur, il me semble que seuls ses pétales sont blanches. Comme disait Marx, toute chose est grosse de son contraire, y compris un prénom. Car si Marguerite peut être une perle, elle est aussi parfois maudite, comme nous le rappelle Faust. Par ailleurs, n'oublions pas que la marguerite s'effeuille. Il m'aime un peu, beaucoup, à la folie, ce qui est souvent prétexte à des jeux plus ou moins délicats, jusqu'au point de laisser entendre que l'on déshabille une femme. Pour rester dans ce type d'allusion, j'ose dire que je ne voudrais pas déflorer ce que notre invité va nous enseigner sur Marguerite de Valois, héroïne de sa nouvelle publication. Mais passons aux nourritures terrestres. Margarita est d'une part l'appellation d'une pizza, ainsi que celle d'un cocktail aux origines cubaines, c'est-à-dire avec du rhum. Sans oublier la margarine, substitutif du beurre, qui fit florès à une certaine époque. Si j'évoquais Faust tout à l'heure, je reviens à la musique pour achever mon feuilleton en faisant référence à l'amour contrarié pour raisons sociales entre le compositeur d'opéra Bellini et Marguerite Fumaroli, dont le père avait écrit à Bellini « Ma fille n'épousera jamais un pauvre pianiste ». Plus tard, Bellini, devenu célèbre et adulé, la famille de Marguerite reviendra sur cette exclusion, mais le cœur de Bellini était à ce moment-là pris ailleurs. Ronsard le disait bien, cueillez dès aujourd'hui les choses de la vie. Bellini, devenu célèbre et adulé, la famille de Marguerite reviendra sur cette exclusion, mais le cœur de Bellini était à ce moment-là pris ailleurs.

0: Mais pourquoi écrire une nouvelle biographie sur celle que vous préférez appeler Marguerite de Valois ? Guy, seriez-vous un chevalier au grand cœur ?
1: Un petit peu, oui, c'est vrai. C'est vrai, j'aime bien prendre la défense des femmes. J'ai fait du syndicalisme et ça m'avait particulièrement occupé de défendre des jeunes travailleuses, des jeunes ouvrières qui étaient rejetées sous prétexte qu'elles avaient un enfant et que, évidemment, il fallait la licencier. Donc ça m'est souvent arrivé de défendre les femmes. En tout cas, là, lorsque je me suis lancé dans cet ouvrage à la demande de mon ami Christian Amalvic, avec qui j'avais fait le lexique amoureux de Montauban, il m'avait demandé de faire une biographie sur quelqu'un de la région Aquitaine. Je lui en avais proposé d'autres, et il m'avait dit, mais pourquoi tu ne travaillerais pas sur la reine Margot, puisqu'à cette époque-là, on l'appelait comme ça, et moi aussi, et puisque je venais de faire un article sur les séjours d'Henri de Navarre à Montauban, et y compris avec, évidemment, Marguerite de Valois, puisqu'ils sont venus à Montauban en 1579. Et donc, je me suis intéressé à Marguerite de Valois par ce biais-là, en découvrant justement comment elle était une femme qui avait été complètement tordue par l'histoire.
0: Alors justement, oui, Guy, je voulais vous demander pourquoi tant de portraits négatifs et repris par tant d'historiens ? Pourquoi en avoir fait à la fois une déesse de la beauté et de la luxure, une sorcière qui fait exécuter ses amants ? Est-ce en raison d'une forte personnalité ?
1: Alors, je crois que tout est venu d'un pamphlet. Un pamphlet qui avait été écrit de son vivant au début du XVIIe, qui est paru en 1660. Ce pamphlet, le divorce satirique, on ne sait qui l'a écrit. On l'a attribué à Agrippa d'Aubigné, mais dans justement l'introduction de mon ouvrage, je remets en cause cette hypothèse parce que c'est totalement invraisemblable. Mais en tout cas, tout est parti de ce pamphlet qui a été repris au XIXe siècle et publié de nombreuses fois jusqu'à ce que Alexandre Dumas en face l'héroïne d'une publication en feuilleton dans un journal. Voilà. Alors Dumas n'a fait que reprendre quasiment textuellement, pour certains passages, le divorce satirique, donc le pamphlet. Et les historiens au XIXe siècle se sont servis de ce pamphlet pour parler de Marguerite de Valois, comme si c'était de l'histoire vraie. Et c'est ce qui est totalement désolant, c'est que de nombreux historiens du XIXe siècle ont ainsi fait de Marguerite de Valois une espèce d'aguicheuse qui était totalement dévergondée, alors que, quand on dit son histoire, on se rend bien compte que c'était une toute autre personnalité. Voilà. Et donc, c'est comme ça que j'ai été amené à changer radicalement de point de vue, et en particulier en parcourant un ouvrage, une thèse qui a été essentielle justement pour remettre en cause cette image de la reine Margot telle qu'elle a été diffusée au XIXe siècle. C'est Eliane Viennot qui a repris justement tous les ouvrages qui ont parlé de la reine Margot au XIXe siècle et pas seulement, et Eliane Viennot a remis en cause évidemment l'image qui avait été donnée de cette reine qui ne méritait absolument pas le traitement qu'on lui a infligé.
0: Oui, c'est quand même étonnant que les historiens du XIXe siècle aient finalement repris avec facilité finalement une image totalement fausse d'après ce que vous écrivez. En grande partie fausse.
1: Oui, en grande partie fausse, mais ce qui est désespérant, c'est que encore Philippe Erdanger parle de Marguerite de Valois, donc de la reine Margot, comme ayant couché avec ses frères. Alors que Philippe Erlanger, je le prenais pour un historien à peu près sérieux.

0: c'est un contemporain. Et quand même, depuis un certain temps, on a remis en cause un certain nombre de choses. Depuis la fin du 19e, déjà, l'image de Marguerite de Valois avait été réhabilitée. Même si, évidemment, toutes les histoires saugrenues et de la reine Margot ont continué à fleurir et à être diffusées.
1: Alors... Son destin est marqué par les guerres de religion. Elle ne peut épouser Henri de Lorraine, dont elle est amoureuse, car il est trop hostile aux Huguenots. Elle est mariée à Henri de Navarre pour réconcilier les deux confessions. Elle-même, écrivez-vous, eut un rôle de pacificatrice et fut une habile négociatrice.
0: Alors, c'est vrai que ce mariage, le 18 août 1572, 6 jours avant la Saint-Barthélemy, est totalement invraisemblable. Parce que finalement, ce qui devait être un moment de concorde s'est transformé en un violent mouvement de répression à l'égard des Huguenots. Et c'est vrai que la reine Marguerite de Valois, déjà d'ailleurs à ce moment-là, a essayé d'agir pour sauver quelques protestants, bon, hein, qui se sont dont un s'était réfugié sous son lit. Bon. C'est vrai que elle avait plutôt l'idée de la concorde plutôt que de l'affrontement. Et elle est intervenue de nombreuses fois par la suite, d'une part pour défendre Navarre. Navarre avait été accusé, alors Henri de Navarre, le futur Henri IV, Navarre était accusé d'avoir participé à un complot et elle l'a défendu. Et son texte, Jeannine Garrison dit qu'il est extrêmement bien ficelé. Ce texte est publié d'ailleurs dans l'une des œuvres de Marguerite de Valois. Ce texte est merveilleusement ficelé et a parfaitement bien défendu Henri de Navarre. Et elle est surtout intervenue au moment de la conférence de Nérac, où à ce moment-là, elle a beaucoup contribué à essayer d'apaiser les deux camps et à faire en sorte que cela aboutisse à un accord qui soit solide. Et c'est vrai que ça a été la seule période de relative paix entre 1579, début de 1579, et 1584.
1: Oui, mais elle se conduit aussi parfois comme un chef de guerre, d'après ce que j'ai lu. Quand elle séjourne à Agen en 1585, elle fortifie la ville et élève même des soldats.
0: Oui, alors là, c'est un épisode d'ailleurs que j'ai eu du mal à bien comprendre, parce que ça ne correspondait pas réellement à sa personnalité telle qu'elle avait été jusque-là et telle qu'elle s'exprime dans ses mémoires. Et cette affaire d'Agen est pour moi une grande énigme. Marguerite de Valois, je pense, a été extrêmement choquée et déçue que Navarre la répudie. Ça, c'est vrai qu'en 1584, il l'a répudiée et il a renvoyé à Agen alors qu'elle était venue le rencontrer en Irak. Et la rencontre s'est mal passée, s'est mal terminée, et elle s'est réfugiée à Agen, qui était une ville qui lui appartenait, et dont elle était seigneuresse. Et donc, elle a décidé, à ce moment-là, de se tourner vers la Ligue. Autrement dit, de se tourner dans le camp des ultra-catholiques, et de prendre fait et cause du duc de Guise et des ultra-catholiques. Et elle a voulu faire d'Agen un bastion de cet ultra-catholicisme. Bon, ça s'est très mal passé. Elle avait commis beaucoup d'erreurs dans la manière dont elle s'y est prise, en particulier avec les Agenais. Elle a détruit un quartier sans leur demander leur avis. Enfin, bref.
1: Construire des remparts,
0: Pour construire une citadelle. Vous voulez construire une énorme forteresse dans le vieux quartier d'Agen, qu'elle a fait démolir. Alors, bien sûr, elle s'est heurtée à l'opposition de toute la population agenaise et elle a été obligée de quitter Agen de manière tout à fait impromptu, parce que elle était poursuivie. Et c'est à ce moment-là, d'ailleurs, que elle s'est rendue d'abord au château de Brassac. Brassac, c'est à la limite du Tarn-et-Garonne, et puis au château de Saint-Projet, où elle a passé une nuit à la fin septembre 1585.
1: Et alors, Guy, dernièrement, je suis allée à Nérac, et après avoir lu votre ouvrage, j'ai regardé, bien sûr, la ville différemment. En effet, Marguerite de Valois y séjourne. Elle y crée un cénacle littéraire et artistique, ouvert aux artistes catholiques et protestants, dans une volonté de concorde, écrivez-vous. Mais la cour de Nérac était-elle vraiment brillante ?
0: Alors justement, c'est ce qu'elle dit dans ses mémoires. Elle dit qu'elle n'enviait rien de celle de la cour de France, de la cour de France. Et donc cette cour a vécu de manière éclatante pendant à peu près 3 ans, entre 1579 et 1582. Et c'est là qu'elle s'est entourée d'écrivains, de poètes, de musiciens. Il y avait une magnifique bibliothèque, mais qui appartenait à une autre Marguerite, qui était Marguerite de Navarre, qui était la grand-mère d'Henri de Navarre, et donc du futur Henri IV. Cette bibliothèque, elle l'a enrichie, elle a contribué à en faire un lieu de vie intellectuelle brillante. Et donc, je crois que pendant son séjour à Nérac, elle a fait preuve justement, ce qu'elle a fait ensuite en Auvergne, lorsqu'elle a été prisonnière en Auvergne, puis ensuite lorsqu'elle a été près du Louvre à Paris, elle a toujours voulu entretenir des rapports très étroits avec le monde intellectuel, avec d'ailleurs, quel qu'il soit, que ce soit des poètes, des écrivains, des philosophes, des scientifiques, elle a toujours côtoyé ce monde de la culture.
1: Et alors, il y a quelque chose qui m'a frappé dans votre ouvrage, c'est que la famille royale ne cesse de se déplacer avec une suite considérable. Bordeaux, Toulouse, Nérac, Pau les voient passer. Et quand Henri de Navarre et Marguerite de Valois se rendent à Montauban depuis Pau, ils sont escortés par une quarantaine de chevaux, une centaine de gentilshommes et de nobles dames. Et vous écrivez qu'Henri de Navarre fait à Auvillard un repas frugal, un pan arrosé de vin clairé et de vin blanc. Mais à la ville Dieu, il se rattrape, il a droit à une poulette d'Inde, un lapreau et 3 perdreaux. Est-ce vrai que Montauban s'endette pour couvrir les frais de réception en juillet 1579?
0: Alors oui, je crois que c'est vrai. Oui, je crois que c'est vrai, parce que ça, c'est pas la seule ville qui a été confrontée à l'accueil de la cour et à l'accueil d'une personnalité d'une personnalité importante. Je crois que ce qui a coûté très cher lorsque ils sont venus à Montauban, c'est qu'on leur a fait de somptueux cadeaux, et en particulier à la reine Marguerite, notamment des bijoux. Et je pense que c'est ce qui a alourdi la note. Mais sinon, évidemment, dès qu'ils rentraient dans une ville, ils étaient reçus en grande pompe, ils étaient accompagnés sous un dé par les consuls de la ville. Bref, c'était l'occasion d'une rencontre avec une forte personnalité qui était accueillie par les autorités de la ville et par les habitants de manière grandiose. C'était ça.
1: Et en plus, il fallait loger tout le monde.
0: Alors, effectivement. D'ailleurs, le lieu où on logeait Henri de Navarre et Marguerite de Valois, c'est l'hôtel d'Aria qui se trouvait en bas de la rue de la Comédie, du côté de la Mandoune. C'est à cet endroit-là qu'ils se rendaient lorsqu'ils allaient à Montauban. Ou du moins lorsque Henri de Navarre allait à Montauban, il y est allé très souvent entre 1577 et 1585. Puisque là, à ce moment-là, 1585, c'est le moment où il a fait construire les fortifications, en particulier dans le quartier dit de Villebourbon, en son honneur. C'est vrai que à ce moment-là, la ville se mettait en quatre pour accueillir ces grandes familles de la noblesse.
1: Oui, parce qu'il faut les loger, il faut les nourrir et bien les recevoir. Et effectivement, Guy, grâce à vous, j'ai découvert qu'Henri de Navarre, vous venez de le dire, vivait vient plusieurs fois à Montauban et pour des raisons différentes. J'ai lu qu'en 1580, c'est pour s'emparer de Cahors qui refuse d'obéir aux ordres protestants, ce qui ne l'empêche pas de chasser le sanglier près de Nègrepelisse.
0: Oui, alors, effectivement, cette opération de Cahors est assez étrange d'ailleurs, mais ça reflète aussi... Le rôle de leader du parti protestant que Henri de Navarre a voulu incarner à ce moment-là, c'est que Cahors était une ville normalement qui était sous sa dépendance. Et les Cadurciens ont toujours refusé qu'ils nomment un gouverneur protestant. C'était d'ailleurs un Devezin qui était gouverneur de Cahors à ce moment-là. Une forte personnalité catholique. Et il a entrepris cette opération de reconquête en se faisant accompagner par des grands seigneurs de la région, du Bas-Quercy en particulier, lui ont permis de prendre Cahors. Et il a pris d'assaut Cahors de manière très, très, très violente.
1: Voilà. Oui, c'est assez extraordinaire. Et puis, ça ne l'empêche pas de chasser au passage.
0: Oui, alors, je pense que... À cette époque-là, ils adoraient la chasse. Oui. Ils adoraient la chasse. Il a même chassé l'ours. Il s'est rendu dans les Pyrénées, dans le comté de Foix, et d'ailleurs Marguerite l'avait accompagné lors de ce passage dans le comté de Foix. Et il a même chassé l'ours du côté du Vic de Vic de Sauce. Oui. Donc ça faisait partie de la vie de ces grands nobles.
1: Oui.
0: Ils étaient jeunes, hein, il faut quand même le remarquer.
1: Oui.
0: Ils étaient jeunes.
1: Alors, Marguerite de Valois, j'ai trouvé à une fin de vie digne d'un personnage de roman. Elle est privée de liberté au château d'Usson.
0: Oui, elle a été privée de liberté pendant 19 ans. D'abord au château du Carlat, qui était du côté d'Aurillac, puis ensuite au château d'Usson, donc du côté de Clermont-Ferrand. Et elle a été privée de liberté après son opération ratée là aux côtés des ultra-catholiques. Elle a été bafouée par sa mère et par son frère, le roi Henri III, qui ont voulu l'enfermer de force au château d'Usson. Hein, c'est ça qui est assez étrange dans l'histoire de la reine Marguerite de Valois. Et à ce moment-là, elle a mené. Alors, elle a très vite réussi à amadouer tous les seigneurs locaux qui ont fait partie de la cour qu'elle a organisée à Usson, si bien que pendant. Alors, je crois qu'elle y a vécu 17 ans à Usson. Pendant 17 ans, il y a eu une cour brillante, là aussi, autour d'elle, des écrivains, des poètes, des... Elle était très... Alors, ça, c'est ce que lui reprocherait, on dirait, Jeannine Garrison. Elle était un peu bigote, et donc, elle avait aussi des clercs, et elle parlait de théologie, elle était capable de défendre la théologie catholique, parce qu'elle a voulu rester catholique, même si elle s'est mariée avec un protestant, pour elle, elle restait profondément attachée à la foi catholique. Et donc, elle s'était entourée, là aussi, de clercs.
1: Oui, parce que je crois que quand elle était au château de Pau, elle avait une petite chapelle où quatre personnes ou cinq pouvaient tenir pour assister à la messe.
0: Ah oui, à Pau, ça s'est très mal passé, d'ailleurs, parce que à Nérac, il y avait une église, l'église était catholique, et il y avait un temple protestant où les protestants allaient au culte, et dont Navarre, tandis que Marguerite allait avec sa suite à l'église catholique, et tout le monde s'entendait. Et elle raconte dans ses mémoires qu'ils se retrouvaient à la sortie du culte pour aller se promener dans le parc ou pour organiser des petits repas. Là. Bon, bref, je crois que en fait, à Pau, ça s'est mal passé parce que en Navarre, du moins dans le Béarn, au temps de Jeanne d'Albret, donc la mère d'Henri de Navarre, on avait imposé la religion protestante à tout le monde et l'interdiction du culte catholique. Et cette règle prévalait encore lorsque, en 1578, fin 1578, ou début 1579, ils sont passés par Pau. Et à ce moment, c'était en 1579. Et à ce moment-là, donc, elle avait le droit de pratiquer le culte dans une des pièces du château, mais qui était extrêmement exiguë. Et un jour, des Palois s'étaient introduits dans ce culte, et ils ont été chassés par les proches de Navarre qui n'étaient pas d'accord. Et donc, pour elle, elle n'a jamais voulu revenir à Pau.
1: Alors, je vais vous poser une dernière question, Guy. Un an après son décès, son corps est transféré de nuit dans le tombeau des derniers Valois. Alors, pourquoi de nuit ?
0: Oui, alors, là, je n'aurai pas de réponse parce que c'est une époque où son image s'était nettement améliorée, y compris à la cour. Elle était très très proche de Louis XIII. Elle avait entretenu avec Louis XIII enfants dès qu'il est né. Elle a eu beaucoup d'amitié pour Anne d'Autriche, donc la mère de Louis XIII. Et donc, pourquoi cette mise au tombeau de manière un peu clandestine ? Sans doute parce qu'à ce moment-là, on considérait que son passif, on dirait proche des protestants, ne collait plus avec l'image que voulait donner la famille royale, une famille ultra-catholique qui défendait la religion. Et c'est peut-être pour ça. Mais c'est vrai que pour moi, ça a été un petit peu une surprise. Oui.
1: Alors, nous allons entendre le morceau de musique que vous avez choisi de nous faire écouter, le concerto numéro 7 pour flûte et orchestre de François de Vienne. Pouvez-vous nous en dire un peu plus sur le choix de ce morceau, Guy ?
0: Alors, ce morceau, François de Vienne, je l'ai découvert l'an dernier parce que j'ai participé à un concert musique et histoire avec d'excellents musiciens d'ailleurs. On avait évoqué la vie de Jean-Bon Saint-André au Temple des Carmes et ses musiciens. Alors, il y avait un joueur d'orgue, une flûtiste et une soprano. Et ils ont joué un extrait de ce François de Vienne, dont je ne me souviens pas évidemment lequel il était, mais qui m'avait beaucoup plu. Et je me suis rendu compte, ce François de Vienne, il fait de la musique un peu comme Mozart, et un petit peu de la même veine, et il est très très agréable à écouter. Voilà.
1: Nous allons l'écouter.

0: Pour la rubrique « Mais encore », vous avez choisi Pierre Gauthier d'évoquer un Gascon, et pas n'importe lequel, D'Artagnan. Nous vous écoutons.
1: Eh bien, avançons d'un siècle. Je voudrais parler d'une page sombre dans la carrière de D'Artagnan, la révolte paysanne du Vivarais, l'Ardèche. Bon, nous trouvons, vous le savez, une vision globalement optimiste des quatre mousquetaires dans l'œuvre d'Alexandre Dumas. Panache, amitié, audace, sens du devoir, fidélité, réussite, tout y est. Alors, les travaux les plus récents des historiens, la découverte possible de son squelette dans une église de Maestricht, et même de la balle qu'il a tuée le 25 juin 1673, donnent un coup de projecteur sur ce personnage glorieux, qui fut l'homme de confiance du jeune Louis XIV, chargé notamment de l'arrestation délicate de l'homme fort du royaume, qui était à l'époque l'intendant Nicolas Fouquet, arrestation le 5 septembre 1661. Alors, il y a quand même quelques pages sombres dans cette carrière magnifique pour ce petit aristocrate gascon. Alors, d'abord, pas l'oublier, ses fonctions de gouverneur rapide entre avril et décembre 1672 de Lille, ville nouvellement attachée au royaume de France. Ça s'est mal passé et il a demandé son rappel assez vite, et c'est à Lille, écrit Jean-Christian Petit-Fils, que le Gascon, qui n'avait pas le caractère très facile, donna toute la mesure de sa nature autoritaire et intraitable. Alors, il y a surtout la mission en Ardèche de l'été 1670 pour mater la révolte dite du Roure qui secouait le Vivarais depuis le mois de mai. Alors, pareil. En effet, le 23 juin de cette année 1570, les troupes paysannes d'un certain Jacques Roure, c'est un petit aristocrate sympathique que les insurgés contraignirent par la force à se mettre à leur tête. C'est un peu le syndrome de Charette. Alors, ces troupes prennent Aubenas, massacrent les consuls, les gabelous et de nombreux habitants. Alors, ce conflit inquiéta sérieusement le gouvernement royal, puisque Louvois envoya en urgence 4600 hommes pris dans les meilleures troupes, dont deux compagnies de mousquetaires commandées par D'Artagnan en personne. Alors, cette armée arrive le 20 juillet, autour du 20 juillet, en Ardèche. Dès le 25, l'avant-garde des troupes royales, dont les mousquetaires, surprend le camp des insurgés et les taille en pièces. Donc, au plan militaire, l'affaire est entendue en quelques jours. Et la place est à la répression, une répression impitoyable, à laquelle ne participent pas, semble-t-il, les mousquetaires et D'Artagnan, qui quittent Aubenas dès le 10 août. Donc, ils ont resté 20 jours. Alors, bien entendu, Jacques Roure sera roué et sa tête accrochée à une porte de la ville d'Aubenas. Alors, troupes d'élite engagées dans des conflits majeurs contre l'Espagne et les Provinces-Unies, les mousquetaires étaient tout sauf des enfants de cœur. Et ils obéissaient sans état d'âme, et D'Artagnan, militaire dévoué et discipliné et dévoué à son roi. Alors, peu d'entre nous ont entendu parler de cet épisode tragique de notre histoire. Nos manuels d'histoire se sont d'ailleurs peu intéressés aux révoltes paysannes en France, à telle enseigne que leur meilleur spécialiste reste un historien soviétique, Boris Porchnev, 1905-1972, dont l'œuvre majeure, Les soulèvements populaires en France de 1623 à 1648, lui vaudra en 1950 le prix Staline. Alors, dans son Histoire des paysans, Claude Michelet évoque ces révoltes qualifiées de jacquerie. Il insiste sur une des causes de ces mouvements spontanés et sauvages, alors outre la faim et l'extrême misère, à savoir les défaillances des seigneurs dans ce qui était pourtant leur raison d'être dans une société féodale, la défense des paysans contre les agressions permanentes des gens de guerre, les grandes compagnies. Alors, ce qu'on appelle le grand siècle a été un des plus durs pour nos compatriotes. Dans un pays marqué par les guerres intestines, la fronde et internationale, et par les troubles climatiques, le petit âge glaciaire. La misère de cette époque a donc provoqué des révoltes paysannes nombreuses. Plusieurs de ces jacqueries intéressèrent notre région, les révoltes des Croquants en Périgord et aussi en Rouergue. L'attaque de Villefranche-Rouergue de 1643 par les paysans descendus du Ségalas a inspiré un roman à Jeannine Garrison, qui est intéressant, et le supplice d'un de ses chefs, le barbier Jean Petit, condamné lui aussi à la roue, a lui inspiré une comptine populaire que nombre d'entre nous avons apprise du temps de notre jeunesse, « Yann Petit qui danson ». Alors, comme quoi tout finit malgré tout par des chansons, et cette page sombre d'une carrière d'un homme illustre a été vite oubliée.
0: Merci Pierre. Alors nous allons entendre maintenant un deuxième morceau que vous avez choisi, Guy, une polonaise de Chopin. Pourquoi avoir choisi de faire entendre cette œuvre composée en 1842 ?
2: Oui, c'est Chopin, ça fait partie de... Alors, je me suis beaucoup intéressé, lorsque j'étais élève, au romantisme. Et donc, Chopin faisait partie de ceux que j'écoutais souvent à ce moment-là. Et donc, voilà, c'est uniquement pour cette raison.
0: Eh bien, nous allons l'entendre.

0: le lieu du mois, vous nous emmenez, Guy, au château de Labro, à Parisot, dans le Tarn-et-Garonne.
1: Alors, le château de Labro est sans doute très peu connu, parce qu'il est au bout d'un chemin de terre. Je participe à la réalisation d'un ouvrage sur les châteaux du Tarn-et-Garonne et avec mon ami Guy Roumaniac, lorsque nous avons voulu faire la photo du château de Labro, nous avons vu un panneau qui indiquait la direction de ce château et au bout d'un chemin caillouteux, on s'est retrouvé face à un chemin de terre. On s'est dit, on doit se tromper, on est revenu en arrière, on a rencontré quelqu'un qui nous a dit, mais si, vous étiez dans la bonne direction, il vous faut suivre le chemin de terre, aller jusqu'au bout. Et c'est comme ça qu'on a découvert un château qui est, pour moi, magnifique, parce que il a été conservé dans son état, je dirais, quasiment initial, du moins du côté sud. La façade principale a été très bien conservée. Il a été sauvé par Marc Pejudot, qui était un artiste, qui a vécu là et qui a restauré le château de façon à le rendre habitable pour lui et pour sa famille. Et il a réussi à sauver un château qui a été le lieu de naissance d'un grand prieur de l'ordre de Malte, qui était Jean de la Valette. Voilà. Oui. Et donc, il y a une plaque qui symbolise justement le lieu de naissance de ce grand prieur de l'ordre de Malte, qui était Jean de la Valette, qui a combattu les Turcs et les Ottomans au XVIe siècle.
0: Oui, je confirme que vous allez publier bientôt un ouvrage sur les châteaux de notre département, Guy. Je me tourne maintenant vers Robert Dartois. Je crois que le livre du mois que vous allez présenter est assez étonnant, ne serait-ce que par son titre.
2: Oui, son titre est très étonnant, et le sous-titre en plus, parce que ça s'appelle L'Odyssée de l'Odyssée, et le sous-titre, c'est « Tout ce que vous avez toujours voulu savoir sur les aventures d'Ulysse sans jamais avoir lu Homère ». Et cet ouvrage est très intéressant parce que l'auteur Cristofono Di Bio est un helléniste distingué, disions-nous, à une certaine époque, et a une connaissance assez extraordinaire de l'Odyssée et nous la décortique en la commentant et en montrant comment certaines des attitudes, certaines des événements correspondent, collent bien avec la période à laquelle nous vivons. Et en plus, il y met beaucoup d'humour parce qu'à un moment, il y a une espèce de nettoyage de plat. Et il dit, son sous-titre, c'est à ce moment-là, Ulysse invente le lave-vaisselle. C'est toujours un petit peu figuré de cette manière. C'est très pertinent, très compétent. Ça nous aide à mieux comprendre tout ce qui se passe dans l'Odyssée, ainsi de suite. Il y a de l'humour, c'est un vrai régal. Ça fait 350 pages quand même, hein. Il faut prendre le temps de le lire. Mais c'est un vrai bonheur, donc moi je me régale de le lire et je vous conseille de le lire.
0: Vous pouvez nous rappeler l'auteur et...
2: Alors, Christophe Ono dit Bio. L'Odyssée de l'Odyssée, et l'auteur a une rubrique quasiment toutes les semaines dans le journal Le Point qui s'appelle La Minute Antique ou quelque chose comme ça, qui doit faire une quinzaine de lignes. C'est toujours assez amusant parce que il fonctionne de la même manière, c'est-à-dire que il met en perspective des événements actuels avec ce que l'Antiquité peut nous avoir dit de ce genre de situation.
0: Merci. Alors, le dernier morceau que nous allons entendre est une chanson chantée pendant la guerre civile espagnole. Pouvez-vous nous préciser les raisons de ce choix, Guy ?
1: Alors, Ay Carmelo, cette chanson, je l'ai beaucoup écoutée dans les années 70 parce que j'avais acheté un disque où on pouvait l'entendre. Et cette chanson me touchait beaucoup par le rythme, par la manière dont elle exprime un certain désarroi. Et c'était en réalité, à l'origine, la chanson des résistants à la présence française au temps de Napoléon. Elle a été écrite en 1808 et elle a été reprise au temps de la guerre civile espagnole pendant après la bataille ou pendant la bataille de l'Ebre qui a été la bataille finale menée par les républicains contre les troupes franquistes entre juillet et novembre 1938. Voilà.
0: Eh bien, nous allons l'écouter.

0: Guy, je me tourne de nouveau vers vous parce que pour la rubrique Le texte du mois, vous avez choisi de nous lire des stances amoureuses écrites par Marguerite de Valois. On vous écoute.
1: Alors, Marguerite de Valois a été très amoureuse de Champvallon. Et elle a vécu avec Champvallon un amour pétrarquisant. Voilà ce que j'en dis. Le pétrarquisme est à la fois une forme d'expression littéraire et une idéalisation de la passion amoureuse. Voilà le texte. J'ai un ciel de désir, un monde de tristesse, un univers de mots, mille feux de détresse, un Etna de sanglots et une mer de pleurs. J'ai mille jours d'ennui, mille nuits de disgrâce, un printemps d'espérance et un hiver de glace, de soupirs un automne, un été de chaleur. Air soleil de mes yeux, si je n'ai ta lumière, une aveugle nuée ennuite mes paupières, une pluie de pleurs découle de mes yeux. Les clairs éclairs d'amour, les éclats de sa foudre, entrefendent mes nuits et m'écrasent en poudre, quand j'entonne mes cris, l'orge étonne les cieux. Belle âme de mon corps, bel esprit de mon âme, flamme de mon esprit et chaleur de ma flamme, j'envie à tous les vifs, j'envie à tous les morts. Ma vie, si tu vis, ne peut pas être ravie, vu que ta vie est plus la vie de ma vie, que ma vie n'est pas la vie de mon corps. Je vis par et pour toi, ainsi que pour moi-même. Je vis par et pour moi, ainsi que pour toi-même. Nous n'aurons qu'une vie et n'aurons qu'un trépas. Je ne veux pas ta mort, je désire la mienne. Mais ma mort est ta mort et ma vie est la tienne. Ainsi je veux mourir et je ne le veux pas.
0: Finalement, Guy, vous n'êtes pas un chevalier au grand cœur, mais vraiment, vous rendez à Marguerite de Valois sa place à la fois dans l'histoire et dans la littérature. Alors, je me tourne maintenant vers Robert, car est venu le temps des annonces.
2: Du prochain rendez-vous de l'Académie, le 6 juillet à 17h, la conférence s'intitule Caussade et l'industrie du chapeau, elle sera donnée par Anthony Falgas, mais aussi ne pas oublier que le 24 juin, Guy Astoul donnera une conférence sur Marguerite de Valois à Nérac, mais la conférence se donnera à 17h à l'ancien collège.
0: Donc nous voici venus à la fin de cette 63e émission consacrée grâce à Guy Astoul à Marguerite de Valois, et j'ai envie de dire, comme l'historienne Anne-Marie Cocula-Vellière qui préface votre ouvrage, enfin la biographie qu'on attendait. Il ne nous reste plus qu'à vous remercier, Guy Astoul, et à dire au revoir à nos auditeurs.

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1: Edith Vrac, Marie au micro, bonjour. La communication, plus précisément le téléphone, le thème aujourd'hui. La communication entre humains a commencé il y a des millénaires, de multiples façons. Mais de nos jours, on peut communiquer à un large public par divers médias, télévision, radio, journaux. Aujourd'hui, nous évoquons la communication avec interaction, par téléphone. Le télégraphe fut longtemps utilisé. En France, le dernier télégramme en fut envoyé en 2018, après 139 années d'existence. Entre-temps était arrivé le téléphone. Ce serait en 1912 à Nice. Dans un premier temps, il était accessible à une élite, mais il était possible de téléphoner, par exemple, dans un café ou un petit magasin. Le passage par une opératrice a aussi donné lieu à un sketch de Fernand Reynaud, le 22 à Asnières, resté dans la mémoire collective. Ensuite, ce fut l'apparition des cabines dans les années 70. Ces dernières, en Angleterre, de couleur rouge, étaient célèbres jusqu'à leur disparition programmée. En France également, elles ont fini par disparaître, devenues obsolètes ou rendues comme telles. Nous écoutons Dalida. Allô, tu m'entends ?

C'était Dalida. Allô, tu m'entends? L'événement dans les familles vers le milieu du XXe siècle fut le téléphone fixe, le lien qui permettait de communiquer avec l'extérieur. Ainsi, la vie personnelle de chacun des membres était connue de tous, ce qui pouvait être un avantage, plus de proximité et de contact authentique, ou un inconvénient, le souhait de garder son jardin secret bafoué. Cependant, peut-être le contrôle empêchait-il la dérive dans certains cas. Puis est arrivée l'ère du portable, plus abordable pour certains que pour d'autres. Dorénavant, dans le cocon familial, la communication avec l'extérieur est individuelle et privée. La suppression progressive et irrémédiable du téléphone fixe amène des changements de comportement à tous les niveaux, familial, amical, social. Le téléphone portable a lui aussi évolué, remplacé par le smartphone. Téléphone intelligent en américain, il permet de communiquer oralement ainsi que par message écrit, mais aussi de recevoir des données et de répondre à tout type de questions, façon simple de le définir. Il s'agirait donc d'un mini-ordinateur. Une utilisation et la connexion avec les réseaux sociaux ou avec de nombreuses personnes choisies selon certains critères. Sur le plan relationnel au quotidien, les humains deviennent par conséquent presque seulement en contact virtuel et les attentes dans le cadre d'une rencontre amicale ou autre sont plus importantes. En effet, il faut accepter l'autre tel qu'il est et non plus à travers un écran. La nécessité par ailleurs de communiquer physiquement n'est plus impérative. Le monde virtuel est accessible en permanence, nuit et jour, même avec l'étranger, avec les fuseaux horaires différents. Voici une chanson grecque par Grigori Bissikotsi, Milisemou, parle-moi.

Idée en vrac, Marie au micro. Le thème aujourd'hui, la communication, le téléphone. C'était Mélissa Mou par Grégory Bessicotti, parle-moi. Mais dans quelle mesure cette communication est-elle une illusion? Et cela n'amène-t-il pas un repli sur soi? Un autre aspect de ce type d'échange est que la relation peut être faussée, car chacun a envie d'être accepté seulement selon les critères de l'autre. Rien ne peut être vérifié. Par ailleurs, il y a la possibilité qu'un smartphone soit volé ou provisoirement emprunté afin de modifier des moments importants d'une vie, rendez-vous ou pire, dans le cadre d'une séquestration. De nombreux films et séries suivent ces pistes, s'inspirant de ces multiples possibilités. Voici le groupe Téléphone. Je rêvais d'un autre monde.

0: Nous avons écouté le groupe Téléphone, Je rêvais d'un autre monde. De nos jours, dès le plus jeune âge, l'humain est habitué, connecté. Les histoires lues autrefois par les parents proviennent d'appareils sophistiqués avec lesquels il n'y a pas d'interaction. L'enfant écoute passivement, comprend ou pas. En grandissant, l'adulte reproduira les mêmes schémas avec aussi la montre connectée qui lui dira ses rendez-vous à ne pas manquer ou qui doit regarder ses messages et répondre à ses mails. La relation entre les humains n'est plus basée sur une nécessité de communiquer, que ce soit dans un but d'entraide ou de simple relation. Voici Mon Précieux par Soprano, chanson qui nous dit bien la place que prend le smartphone dans notre vie.
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0: 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Vous avez 120 nouveaux likes. Vous n'avez pas vu vos amis depuis 2 mois. Votre vie est digitale. 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
1: C'était Soprano, mon précieux. D'autre part, ce monde virtuel, toujours accessible, amène des relations aux autres qui semblent faciles, relations réelles ou illusoires, amitié qui se noue et se dénoue. Le repli sur soi-même pourrait-il être une conséquence du manque de relations physiques, d'un vrai regard ou d'une poignée de main? Un film, Bagdad Café, évoque une véritable communication entre deux personnes totalement différentes. L'une autrichienne, sans enfants, seule, corpulente, très cultivée. L'autre, plusieurs enfants à charge, mince, seule également, et très active. Leur complicité s'installe durant le film. La chanson est un appel. I am calling you, par Jevita, still.

c'était Calling You du film Bagdad Café par Jevita Steele. Il est en vrac, c'est tout pour aujourd'hui. Merci de votre attention. À une prochaine fois. Bonne soirée à toutes et à tous.

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1: Bonsoir à tous. Pas de retour programmé pour le Charles de Gaulle. L'état-major français affirme aujourd'hui que le porte-avions reste déployé dans la région du Golfe jusqu'à nouvel ordre. Il démentit donc les informations évoquant un départ prochain vers la France pour maintenance. L'armée rappelle que les contraintes techniques ne sont pas les seuls facteurs de décision. Les tensions restent vives au Moyen-Orient malgré les annonces diplomatiques. Alors que Donald Trump évoquait la signature d'un accord de paix aujourd'hui, l'Iran a jugé inutile de poursuivre les pourparlers avec les États-Unis si les engagements ne sont pas respectés. Dans l'actualité également, la Corrèze rend hommage à Bernadette Chirac. Deux rassemblements ont eu lieu aujourd'hui. Une cérémonie à 10h à l'église Saint-Martial de Corrèze, puis à 14h au domaine de Sédière à Clairgoût. Élus et habitants ont salué son engagement local de longue date. Sa fille Claude Chirac était présente, ainsi que le président du département Pascal Coste. La ministre chargée de l'égalité entre les femmes et les hommes, Aurore Berger, veut durcir la réponse pénale face aux violences sexuelles sur mineurs. Dans un entretien au journal du dimanche, elle évoque la possibilité de peine de perpétuité pour les viols d'enfants après l'affaire Liana. Elle souhaite aussi rendre obligatoire la justification des classements sans suite pour plus de transparence et de confiance dans la justice. Dans le même contexte, Emmanuel et Brigitte Macron ont échangé mercredi par téléphone avec les parents de Liana, collégienne retrouvée morte le 4 juin dans le Gers. Vigilance maximale face au risque d'incendie. 6 départements sont placés en vigilance orange pour risque de feu de forêt. Il s'agit de la Charente-Maritime, les Deux-Sèvres, l'Aude, l'Hérault, le Gard et le Vaucluse. Et puis la 94e édition des 24 heures du Mans, remportée par Kamui Kobayashi avec près de 10 secondes d'avance. Toyota renoue avec le succès 4 ans après celui de 2022 et détrône Ferrari, vainqueur des 3 précédentes éditions. Voilà pour l'actualité. Bon début de soirée à tous.
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1: Bonsoir à tous. Le G7 s'ouvre demain à Évian-les-Bains et l'agenda se précise. Le président de la République Emmanuel Macron et le président américain Donald Trump s'entretiendront avant l'ouverture officielle du sommet à 19h. Les dirigeants du G7, rejoints par plusieurs pays partenaires et organisations internationales, se réuniront autour des grandes crises mondiales, dont l'Ukraine et le Moyen-Orient. Les discussions porteront aussi sur les déséquilibres économiques. Le président français accueillera Volodymyr Zelensky le mardi matin. Et dans ce contexte, Genève se mobilise à la veille du sommet. Une mobilisation No G7 a lieu cet après-midi. Plusieurs milliers de personnes manifestent contre le fascisme et l'impérialisme. Dans l'actualité également, journée de recueillement en Corrèze, le territoire a salué aujourd'hui l'engagement local de Bernadette Chirac à travers deux rassemblements. Le premier s'est tenu ce matin à l'église de Corrèze, suivi d'un second rendez-vous cet après-midi au domaine de Cédière à Clairgoût. Les habitants sont venus en nombre pour honorer sa mémoire. Les règles d'étiquetage changent aujourd'hui pour les produits du petit-déjeuner. Une directive européenne impose désormais une transparence totale sur les confitures, les jus de fruits et le miel. L'objectif est clair, mieux vous informer et stopper les contrefaçons. Le pot de miel devra afficher la liste exacte des pays d'origine avec leur pourcentage. Les confitures seront plus riches en fruits et les jus afficheront leur teneur réelle en sucre. C'est une nouvelle étape dans la prise en charge des traitements contre l'obésité en France. Le remboursement des médicaments Wegovy et Mounjaro commence dès demain. L'accès reste toutefois très encadré avec des critères stricts. Et puis, du cyclisme, et le Tour Auvergne-Rhône-Alpes s'est achevé avec un coup double pour Isaac Del Toro. Le Mexicain a remporté la dernière étape en haut du plateau de Solaison en solitaire. Une victoire qui lui permet aussi de s'offrir le classement général devant l'Australien Luke Tuckwell et l'Américain Matteo Jorgensen. Bonne soirée à tous.
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2: Bonsoir à tous. Les prochaines rencontres à suivre en Coupe du Monde de football. Deuxième barrage de top 14 à suivre ce soir et le doublé des Toyota aux 24 heures du Mans. La Coupe du Monde de football, plusieurs matchs à suivre ce soir. L'entrée en lice de l'Allemagne dans le groupe E. La Mannschaft défile Curaçao. Cette île des Caraïbes néerlandaises dispute son tout premier match de Coupe du Monde. À 22 heures, on suivra la rencontre entre les Pays-Bas et le Japon. Et la nuit prochaine, la Côte d'Ivoire affronte l'Équateur et la Suède joue contre la Tunisie. Cette bonne nouvelle dans les rangs tricolores, William Saliba a bien participé à l'entraînement collectif hier. Le défenseur d'Arsenal souffrait d'une gêne au niveau du dos. Il devrait être titulaire mardi pour le premier match de la France face au Sénégal. Et puis près de 25 millions de téléspectateurs pour le match États-Unis-Paraguay, la meilleure audience jamais enregistrée pour un match de la sélection masculine américaine. Un mot de rugby avec la suite des barrages de top 14. Le Stade français affronte La Rochelle à partir de 21h05. Le vainqueur retrouvera Montpellier en demi-finale et puis l'autre demi-finale opposera le Racing 92 et le Stade Toulousain. De son côté, Perpignan joue ce soir le maintien en top 14 contre Aix-en-Provence. C'est la Toyota numéro 7 qui s'impose sur le circuit des 24 heures du Mans devant la BMW numéro 15. L'autre Toyota, la numéro 8, complète le podium. Le pilote Sébastien Bourdais a dû renoncer à une victoire sur ses terres à cause d'une panne de direction assistée. Au Grand Prix de Catalogne, Lewis Hamilton signe la 106e victoire de sa carrière. Le pilote Ferrari est arrivé en tête devant la Mercedes de George Russell et Lando Norris sur McLaren. En cyclisme, Paul Sexas abandonne sur le Tour Auvergne-Rhône-Alpes. Le Français de 19 ans a été contraint de quitter la course au lendemain d'une lourde chute. Il occupait la 6e place du classement. Enfin, 25 000 spectateurs ont assisté ce week-end à Paris à un grand tournoi de sumo réunissant les meilleurs lutteurs du monde. Un événement rarissime et une première en France depuis plus de 30 ans. Très bonne soirée à tous.
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1: Bonsoir à tous. Donald Trump condamne les frappes israéliennes sur Beyrouth. Au moins 3 personnes sont mortes ce matin après cette nouvelle attaque de l'État hébreu sur la capitale libanaise. Des bombardements qui n'auraient pas dû avoir lieu, affirme le président américain, avant d'appeler à la fin des combats généraux. Sur place, le locataire de la Maison Blanche assure qu'un accord de paix avec l'Iran est proche, ce que dément Téhéran pour le moment. Donald Trump attendu demain en Haute-Savoie pour le sommet du G7 à Évian. Il devrait d'ailleurs s'entretenir avec Emmanuel Macron dans l'après-midi avant l'ouverture du sommet international où est notamment attendu mardi matin le président ukrainien Volodymyr Zelensky. Et à la veille de l'ouverture de ce sommet, des milliers de manifestants se sont donné rendez-vous dans les rues de Genève en Suisse pour une marche baptisée Nos G7, une mobilisation à l'appel de plusieurs associations, mouvements politiques et syndicats suisses pour dénoncer l'impérialisme et la politique de ces grandes puissances étatiques qui, selon eux, détruisent la planète. Dans le reste de l'actualité, plus aucun d'examen du baccalauréat après-midi, c'est ce que souhaite instaurer le ministre de l'Éducation nationale, Édouard Geffray, pour faire face au réchauffement climatique. Alors qu'une nouvelle semaine étouffante s'annonce, selon Météo France, après les épreuves anticipées de français et de mathématiques pour les premières la semaine dernière, les candidats de terminale démarrent leur semaine d'examen demain matin avec la philosophie. À la page des sports en cyclisme, coup double pour Isaac Del Toro, le Mexicain de la team UAE a remporté en fin d'après-midi l'étape reine du Tour Auvergne-Rhône-Alpes au sommet du plateau de Solaison, s'offrant par la même occasion la victoire finale au général. Le Français Paul Sexas, victime d'une lourde chute hier, a lui été contraint à l'abandon plus tôt dans la journée. La Coupe du Monde de football, et c'est au tour de l'Allemagne d'entrer en lice ce soir. La Mannschaft affronte Curaçao qui participe à son tout premier mondial. Le coup d'envoi a été donné à 19h. Plus tard dans la soirée à 22h, les Pays-Bas affronteront le Japon. Cette nuit, la Côte d'Ivoire joue contre l'Équateur à 1h du matin et puis la Suède fera face à la Tunisie à 4h du matin. Voilà pour l'essentiel de l'info. Bonne soirée à tous.
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